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0: 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Il est 6h.
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2: Bonjour, le Rassemblement National a frappé un grand coup hier à l'issue des élections sénatoriales. Le parti forme un groupe parlementaire au Sénat pour la première fois. Il perturbe la domination historique de la droite, un succès significatif en pleine campagne présidentielle. Des sénatoriales qui ont également été marquées par la victoire d'un élu insoumis. À Lourdes hier, le pape Léon XIV a rencontré en privé 7 victimes de violences sexuelles dans l'église. Durant cet échange, il a reconnu le caractère systémique de ces faits et par son écoute a démontré une prise de conscience majeure selon le récit des victimes qui ont exprimé leur satisfaction. La grève organisée dans la fonction publique, la SNCF assure que le trafic sera normal sur les liaisons TGV et Intercités, quasi normal sur les TER et les Transiliens. La RATP promet aussi des conditions normales sur les réseaux métro et RER. Transiliens, des prévisions ligne par ligne seront détaillées aujourd'hui. Avec l'arrivée de l'automne, le Covid-19 fait son retour dans les cabinets médicaux. Les consultations sont en nette progression avec une hausse de 76% en une semaine. Alors que la campagne de vaccination doit débuter à la mi-octobre, les médecins appellent à la vigilance, notamment pour les personnes fragiles. L'homme qui avait été interpellé vendredi après 5 jours de cavale suite à la découverte du corps de sa compagne dans le Cher a été mis en examen hier. Pour homicide sur conjoint, le casier judiciaire de Willy Baron, 32 ans, porte mention de 9 condamnations, dont 3 pour des violences conjugales. Entre juin et septembre 2026, il purgeait une peine de prison dont la fin s'est effectuée sous bracelet électronique chez la victime jusqu'au 7 septembre. C'est la fin de ce flash, une très bonne journée à toutes et à tous.
3: La météo pour ce lundi 28 septembre, le temps change enfin sur la France avec des chances de pluie ou d'averse pour une large moitié ouest du pays. Des orages pourraient même circuler du sud-ouest aux régions du centre. Les régions situées entre le Grand Est, les Alpes, PACA et la Corse resteront à l'écart des précipitations. Les températures pour ce lundi matin, 13 degrés pour Brest, 16 à Cherbourg et Lille, 16 également pour Strasbourg, 17 à Paris, 18 à Lyon, Bordeaux et Biarritz, 19 degrés pour Toulouse et 20 degrés pour Bastia. Et pour ce lundi après-midi, 19 degrés sur la Normandie, 20 sur la Bretagne, 24 degrés sur les Hauts-de-France, 25 en Ile-de-France, jusqu'à 29 degrés sur l'Alsace et la vallée du Rhône, 29 également sur l'Occitanie et la Nouvelle-Aquitaine.

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1: Bonjour, aujourd'hui 28 septembre, 271e jour de l'année, nous fêtons les Venceslas et les Francis. C'est aussi la journée mondiale de la rage, célébrée le jour de la mort de Louis Pasteur. C'est le 28 septembre 1934 que naissait Brigitte Bardot, décédée en décembre 2025, et en 1952, naissance de l'actrice d'Emmanuel, Sylvia Christel, décédée en octobre 2012. Joyeux anniversaire à Marielle Guachel, née le 28 septembre 1945, à Tatiana de Ronay, née en 1961, à Nolwenn Leroy, née en 1982, au footballeur Mathieu Valbuena, née en 1984, à Hilary Duff, née en 1987, et à la footballeuse Amandine Henry, née le 28 septembre 1989. C'est aussi le 28 septembre 2016 que nous quittait Shimon Peres, homme d'État israélien, prix Nobel de la paix. Il était né en août 1923. Le 28 septembre 1791, l'esclavage est aboli en France, mais pas dans les colonies. En 1920, les premiers postes de radio TSF sont mis en vente en France. En 1990, le TGV Atlantique est mis en service. En 1999, plus de 8 tonnes d'explosifs sont dérobées par un commando basque et breton à Plévin, dans les Côtes d'Armor. En 2018, un séisme de magnitude 7,5 suivi d'un tsunami frappe l'île indonésienne des Célèbes et provoque la mort de 832 personnes et fait également 580 blessés. Enfin, le 28 septembre 2019, le 30e festival de Dinard remet son Hitchcock d'or au film The Keeper, également prix du public et qui relate l'histoire vraie d'un ancien prisonnier devenu gardien de but d'un grand club de football de Manchester. Le dicton du jour, à la Saint-Francis, tout fuit, qui t'exquit, demain, vous penserez à fêter les Michel.
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3: Bonjour à tous. Dans l'actualité musicale du jour, on parle de Pierre Demar. Pierre Demar annonce la sortie d'un titre avec Eva. Après la sortie de son single Je pense à vous, Pierre Demar annonce la sortie prochaine d'un titre en collaboration avec Eva. C'est lors d'un live sur les réseaux sociaux que Pierre Demar et Eva ont annoncé la sortie d'un morceau en commun d'ici un peu plus d'une semaine. Intitulé La Grande Vie, ce morceau est une chanson composée par l'artiste belge et qu'il conservé depuis plus de 2 ans. Après l'enregistrement du titre, les deux artistes ont offert en live à leurs fans une écoute en avant-première du mélange de leurs deux univers. Rendez-vous en tout cas pour découvrir La Grande Vie. D'ici quelques jours, on se retrouve très vite avec d'autres actualités musicales.
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2: Bonjour, le Rassemblement National a frappé un grand coup hier à l'issue des élections sénatoriales. Le parti forme un groupe parlementaire au Sénat pour la première fois. Il perturbe la domination historique de la droite, un succès significatif en pleine campagne présidentielle des sénatoriales qui ont également été marquées par la victoire d'un élu insoumis. À Lourdes hier, le pape Léon XIV a rencontré en privé 7 victimes de violences sexuelles dans l'église. Durant cet échange, il a reconnu le caractère systémique de ces faits et par son écoute a démontré une prise de conscience majeure selon le récit des victimes qui ont exprimé leur satisfaction. La grève organisée dans la fonction publique, la SNCF assure que le trafic sera normal sur les liaisons TGV et Intercités, quasi normal sur les TER et les Transiliens. La RATP promet aussi des conditions normales sur les réseaux métro et RER. Transiliens, des prévisions ligne par ligne seront détaillées aujourd'hui. Avec l'arrivée de l'automne, le Covid-19 fait son retour dans les cabinets médicaux. Les consultations sont en nette progression avec une hausse de 76% en une semaine. Alors que la campagne de vaccination doit débuter à la mi-octobre, les médecins appellent à la vigilance, notamment pour les personnes fragiles. L'homme qui avait été interpellé vendredi après 5 jours de cavale suite à la découverte du corps de sa compagne dans le Cher a été mis en examen hier. Pour homicide sur conjoint, le casier judiciaire de Willy Baron, 32 ans, porte mention de 9 condamnations, dont 3 pour des violences conjugales. Entre juin et septembre 2026, il purgeait une peine de prison dont la fin s'est effectuée sous bracelet électronique chez la victime jusqu'au 7 septembre. C'est la fin de ce flash, une très bonne journée à toutes et à tous.
3: La météo pour ce lundi 28 septembre, le temps change enfin sur la France avec des chances de pluie ou d'averse pour une large moitié ouest du pays. Des orages pourraient même circuler du sud-ouest aux régions du centre. Les régions situées entre le Grand Est, les Alpes, PACA et la Corse resteront à l'écart des précipitations. Les températures pour ce lundi matin, 13 degrés pour Brest, 16 à Cherbourg et Lille, 16 également pour Strasbourg, 17 à Paris, 18 à Lyon, Bordeaux et Biarritz, 19 degrés pour Toulouse et 20 degrés pour Bastia. Et pour ce lundi après-midi, 19 degrés sur la Normandie, 20 sur la Bretagne, 24 degrés sur les Hauts-de-France, 25 en Ile-de-France, jusqu'à 29 degrés sur l'Alsace et la vallée du Rhône, 29 également sur l'Occitanie et la Nouvelle-Aquitaine.

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2: Et en ce lundi 28 septembre, bonne fête aux Venceslas, les béliers en famille. Vous risquez de voir la situation s'envenimer si vous persistez à refuser une explication franche. Les taureaux, il sera difficile de vous déstabiliser. Gémeaux, votre budget est serré et il n'est pas question de faire des folies. Les cancers, les personnes plus jeunes que vous, vous attireront irrésistiblement. Les lions, côté finances, vous n'aurez pas plus de liberté d'action. Les vierges, profitez bien de la situation actuelle. Balance, il sera important d'entretenir des relations cordiales. Les scorpions, l'attitude de certaines personnes de votre entourage familial vous donnera un profond sentiment d'amertume. Les sagittaires, votre marge de manœuvre est considérablement réduite. Les capricornes, soyez prêts à modifier un peu vos habitudes et à faire des efforts pour rompre avec la routine de votre vie à deux. Les Verseaux, vous ne pourrez agir qu'en fonction d'un associé. Enfin les poissons, votre vie de couple bénéficiera de bonnes influences astrales. Bonne journée et à demain.
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4: Bonjour à tous, dans l'actualité objet connecté du jour. Robostral Navigate, Mistral s'invite dans la robotique. Le fournisseur français a présenté Robostral Navigate, son premier modèle dédié à la robotique. Doté de 8 milliards de paramètres, il permet à partir d'images RVB et d'instructions en langage naturel de déplacer des robots de manière autonome dans des environnements complexes. Il est en concurrence avec d'autres acteurs américains et même asiatiques. Plus on avance d'ailleurs sur le sujet, Mistral se diversifie en présentant Robostral Navigate, son premier modèle permettant à des robots d'évoluer de manière autonome dans des environnements incluant des bureaux, des immeubles résidentiels et même commerciaux, ainsi que dans des espaces extérieurs. Cette technologie ouvre la voie à de nombreuses applications dans les secteurs de la fabrication, de la livraison, de la logistique et de l'hôtellerie, ce qui en fait aujourd'hui l'une des fonctionnalités les plus recherchées par nos clients, a expliqué la société. Elle revendique notamment un taux de réussite de 79,4%. À partir d'une tâche et d'un historique d'observation, Robostral Navigate prédit la prochaine destination d'un robot avec une technique de pointage pour déduire les coordonnées d'un emplacement ciblé dans le champ de vision actuel de la caméra du robot, ainsi que l'orientation souhaitée à l'arrivée. Contrairement aux commandes reposant sur des déplacements métriques, le pointeur rend la stratégie naturellement robuste face aux variations des paramètres intrinsèques de la caméra et donc de l'environnement réel, a expliqué son fournisseur. Robostral Navigate a été entièrement développé en interne par Mistral à partir d'un modèle vision langage spécialisé dans les tâches d'ancrage telles que le pointage, le comptage et la localisation d'objets, et ne s'appuie pas sur des modèles VLM open source existants d'ores et déjà. En tous les cas, la société a assuré que toutes les étapes temporelles en un seul passage avaient avant tout empêché les fuites d'informations entre toutes les étapes, a assuré donc Mistral. On se retrouve très vite avec d'autres objets connectés à découvrir.
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1: Bonjour, le Rassemblement National a frappé un grand coup hier à l'issue des élections sénatoriales. Le parti forme un groupe parlementaire au Sénat pour la première fois. Il perturbe la domination historique de la droite, un succès significatif en pleine campagne présidentielle. Des sénatoriales qui ont également été marquées par la victoire d'un élu insoumis. À Lourdes hier, le pape Léon XIV a rencontré en privé 7 victimes de violences sexuelles dans l'église. Durant cet échange, il a reconnu le caractère systémique de ces faits et par son écoute a démontré une prise de conscience majeure selon le récit des victimes qui ont exprimé leur satisfaction. La grève organisée dans la fonction publique, la SNCF assure que le trafic sera normal sur les liaisons TGV et Intercités, quasi normal sur les TER et les Transiliens. La RATP promet aussi des conditions normales sur les réseaux métro et RER. Francilien, des prévisions ligne par ligne seront détaillées aujourd'hui. Avec l'arrivée de l'automne, le Covid-19 fait son retour dans les cabinets médicaux. Les consultations sont en nette progression avec une hausse de 76% en une semaine. Alors que la campagne de vaccination doit débuter à la mi-octobre, les médecins appellent à la vigilance, notamment pour les personnes fragiles. L'homme qui avait été interpellé vendredi après 5 jours de cavale suite à la découverte du corps de sa compagne dont le Cher a été mis en examen hier. Pour homicide sur conjoint, le casier judiciaire de Willy Baron, 32 ans, porte mention de 9 condamnations, dont 3 pour des violences conjugales. Entre juin et septembre 2026, il purgeait une peine de prison dont la fin s'est effectuée sous bracelet électronique chez la victime jusqu'au 7 septembre. C'est la fin de ce flash, une très bonne journée à toutes et à tous. Bonjour, rugby. Toulouse a aisément pris le meilleur sur Montpellier hier soir à l'occasion de l'affiche de clôture de la 4e journée de Top 14. Les Toulousains se sont imposés 40-18 et prennent la tête du classement. Cyclisme, habitué au rôle d'équipier de Tadej Pogacar, l'Américain Brandon McNulty s'est surpris lui-même en devenant champion du monde sur route à Montréal au Canada après avoir piégé tous les favoris hier au terme d'un raid solitaire de 32 km. Le Français Paul Sexas à bout de force a terminé 15e. Basket, Tony Parker n'a pas manqué ses débuts sur le banc en Batclic Elite. Après le succès sur le Maccabi Tel Aviv en Euroleague, l'Asvel est allé chercher hier soir une victoire 85-97 à Cholet à l'occasion de l'affiche de clôture de la première journée. Par ailleurs, pour sa première sortie de la saison en Batclic Elite, Paris est allé chercher une victoire sur le parquet de Nancy 73-78. Handball, en clôture de la 4e journée de Star League, Nantes s'est incliné face à Toulouse 29-30. Un résultat qui n'est pas sans conséquence au niveau du classement. Nantes qui laisse partir le PSG victorieux à Limoges samedi, qui se retrouve seul leader dès la conclusion de la 4e journée. Tennis, après le succès de Flavio Coboli et Jakub Mencik contre Alex de Minaur et Taylor Fritz, Alexander Zverev a pris la mesure de l'Irner Teen hier pour offrir à l'Europe l'édition 2026 de la Lever Cup. Le trophée revient donc sur le vieux continent. Un an après le succès de l'équipe Monde à San Francisco, l'O2A Arena de Londres a vu hier les protégés de Yannick Noah avoir le dernier mot. C'est la fin de ce flash sport, une très bonne journée à notre écoute.
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2: Bonjour, aujourd'hui 28 septembre, 271e jour de l'année, nous fêtons les Venceslas et les Francis. C'est aussi la journée mondiale de la rage, célébrée le jour de la mort de Louis Pasteur. C'est le 28 septembre 1934 que naissait Brigitte Bardot, décédée en décembre 2025, et en 1952, naissance de l'actrice d'Emmanuel, Sylvia Christel, décédée en octobre 2012. Joyeux anniversaire à Marielle Guachel, née le 28 septembre 1945, à Tatiana de Ronay, née en 1961, à Nolwenn Leroy, née en 1982, au footballeur Mathieu Valbuena, née en 1984, à Hilary Duff, née en 1987, et à la footballeuse Amandine Henry, née le 28 septembre 1989. C'est aussi le 28 septembre 2016 que nous quittait Shimon Peres, homme d'État israélien, prix Nobel de la paix. Il était né en août 1923. Le 28 septembre 1791, l'esclavage est aboli en France, mais pas dans les colonies. En 1920, les premiers postes de radio TSF sont mis en vente en France. En 1990, le TGV Atlantique est mis en service. En 1999, plus de 8 tonnes d'explosifs sont dérobées par un commando basque et breton à Plévin, dans les Côtes d'Armor. En 2018, un séisme de magnitude 7,5 suivi d'un tsunami frappe l'île indonésienne des Célèbes et provoque la mort de 832 personnes et fait également 580 blessés. Enfin, le 28 septembre 2019, le 30e festival de Dinard remet son Hitchcock d'or au film The Keeper, également prix du public et qui relate l'histoire vraie d'un ancien prisonnier devenu gardien de but d'un grand club de football de Manchester. Le dicton du jour, à la Saint-Francis, tout fuit, c'est exquis. Demain, vous penserez à fêter les Michel.

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1: Bonjour, le Rassemblement National a frappé un grand coup hier à l'issue des élections sénatoriales. Le parti forme un groupe parlementaire au Sénat pour la première fois. Il perturbe la domination historique de la droite, un succès significatif en pleine campagne présidentielle. Des sénatoriales qui ont également été marquées par la victoire d'un élu insoumis. À Lourdes hier, le pape Léon XIV a rencontré en privé 7 victimes de violences sexuelles dans l'église. Durant cet échange, il a reconnu le caractère systémique de ces faits et par son écoute a démontré une prise de conscience majeure selon le récit des victimes qui ont exprimé leur satisfaction. La grève organisée dans la fonction publique, la SNCF assure que le trafic sera normal sur les liaisons TGV et Intercités, quasi normal sur les TER et les Transiliens. La RATP promet aussi des conditions normales sur les réseaux métro et RER. Transiliens, des prévisions ligne par ligne seront détaillées aujourd'hui. Avec l'arrivée de l'automne, le Covid-19 fait son retour dans les cabinets médicaux. Les consultations sont en nette progression avec une hausse de 76% en une semaine. Alors que la campagne de vaccination doit débuter à la mi-octobre, les médecins appellent à la vigilance, notamment pour les personnes fragiles. L'homme qui avait été interpellé vendredi après 5 jours de cavale suite à la découverte du corps de sa compagne dans le Cher a été mis en examen hier. Pour homicide sur conjoint, le casier judiciaire de Willy Baron, 32 ans, porte mention de 9 condamnations, dont 3 pour des violences conjugales. Entre juin et septembre 2026, il purgeait une peine de prison dont la fin s'est effectuée sous bracelet électronique chez la victime jusqu'au 7

0: la vallée du Rhône, 29 également sur l'Occitanie et la Nouvelle-Aquitaine.
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3: Voici ma sélection télé pour ce lundi 28 septembre, avec ce soir sur TF1 du football, Ligue des Nations, Belgique, France. Sur France 2, Les Aventurières, série française, avec Fanny Cottençon. Sur France 3, Le Mystère Henri Pic, film avec Camille Cottin et Fabrice Luchini. Sur M6, L'Amour est dans le Pré, présenté par Karine Lemarchand. 23h15, L'Amour, vu du Pré. Sur France 4, Voyage, Voyage, les stars chantent au Maroc, concert présenté par Laurie Tillman. Sur W9, Pearl Harbor, film américain avec Ben Affleck. Sur TMC, Twilight, chapitre 1, Fascination, avec Christian Stewart et Robert Pattinson. Sur Gulli, le film de Jean-Yann de 1982, 2h moins le quart avant Jésus-Christ, avec Coluche et Paul Prébois. Sur ces stars, les Franglaises, le concert, Bonjour, au revoir. Sur Sister, enfin, vous retrouverez la série Kaamelott avec Alexandre et Lionel Astier. Bon zapping!

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2: Il est 8h.
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3: Bonjour, le Rassemblement National a frappé un grand coup hier à l'issue des élections sénatoriales. Le parti forme un groupe parlementaire au Sénat pour la première fois. Il perturbe la domination historique de la droite, un succès significatif en pleine campagne présidentielle des sénatoriales qui ont également été marquées par la victoire d'un élu insoumis. À Lourdes hier, le pape Léon XIV a rencontré en privé 7 victimes de violences sexuelles dans l'église. Durant cet échange, il a reconnu le caractère systémique de ces faits et par son écoute a démontré une prise de conscience majeure selon le récit des victimes qui ont exprimé leur satisfaction. La grève organisée dans la fonction publique, la SNCF assure que le trafic sera normal sur les liaisons TGV et Intercités, quasi normal sur les TER et les Transiliens. La RATP promet aussi des conditions normales sur les réseaux métro et RER. Transiliens, des prévisions ligne par ligne seront détaillées aujourd'hui. Avec l'arrivée de l'automne, le Covid-19 fait son retour dans les cabinets médicaux. Les consultations sont en nette progression avec une hausse de 76% en une semaine. Alors que la campagne de vaccination doit débuter à la mi-octobre, les médecins appellent à la vigilance, notamment pour les personnes fragiles. L'homme qui avait été interpellé vendredi après 5 jours de cavale suite à la découverte du corps de sa compagne dans le Cher a été mis en examen hier. Pour homicide sur conjoint, le casier judiciaire de Willy Baron, 32 ans, porte mention de 9 condamnations, dont 3 pour des violences conjugales. Entre juin et septembre 2026, il purgeait une peine de prison dont la fin s'est effectuée sous bracelet électronique chez la victime jusqu'au 7 septembre. C'est la fin de ce flash, une très bonne journée à toutes et à tous. Bonjour, rugby Toulouse a aisément pris le meilleur sur Montpellier hier soir à l'occasion de l'affiche de clôture de la 4e journée de Top 14. Les Toulousains se sont imposés 40-18 et prennent la tête du classement. Cyclisme, habitué au rôle d'équipier de Tadej Pogacar, l'Américain Brandon McNulty s'est surpris lui-même en devenant champion du monde sur route à Montréal au Canada après avoir piégé tous les favoris hier au terme d'un raid solitaire de 32 km. Le Français Paul Sexas à bout de force a terminé 15e. Basket, Tony Parker n'a pas manqué ses débuts sur le banc en Batclic Elite. Après le succès sur le Maccabi Tel Aviv en Euroleague, l'Asvel est allé chercher hier soir une victoire 85-97 à Cholet à l'occasion de l'affiche de clôture de la première journée. Par ailleurs, pour sa première sortie de la saison en Batclic Elite, Paris est allé chercher une victoire sur le parquet de Nancy 73-78. Handball, en clôture de la 4e journée de Star League, Nantes s'est incliné face à Toulouse 29-30. Un résultat qui n'est pas sans conséquence au niveau du classement. Nantes qui laisse partir le PSG victorieux à Limoges samedi, qui se retrouve seul leader dès la conclusion de la 4e journée. Tennis, après le succès de Flavio Cobolli et Jakub Mancic contre Alex de Minaur et Taylor Fritz, Alexander Zverev a pris la mesure de l'Irner Tin hier pour offrir à l'Europe l'édition 2026 de la Lever Cup. Le trophée revient donc sur le vieux continent. Un an après le succès de l'équipe monde à San Francisco, l'O2A Arena de Londres a vu hier les protégés de Yannick Noah avoir le dernier mot. C'est la fin de ce flash sport. Une très bonne journée à notre écoute.
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1: Bonjour, aujourd'hui 28 septembre, 271e jour de l'année, nous fêtons les Venceslas et les Francis. C'est aussi la journée mondiale de la rage, célébrée le jour de la mort de Louis Pasteur. C'est le 28 septembre 1934 que naissait Brigitte Bardot, décédée en décembre 2025, et en 1952, naissance de l'actrice d'Emmanuelle, Sylvia Christel, décédée en octobre 2012. Joyeux anniversaire à Marielle Guachel, née le 28 septembre 1945, à Tatiana de Ronay, née en 1961, à Nolwenn Leroy, née en 1982, au footballeur Mathieu Valbuena, née en 1984, à Hilary Duff, née en 1987, et à la footballeuse Amandine Henry, née le 28 septembre 1989. C'est aussi le 28 septembre 2016 que nous quittait Shimon Peres, homme d'État israélien, prix Nobel de la paix. Il était né en août 1923. Le 28 septembre 1791, l'esclavage est aboli en France, mais pas dans les colonies. En 1920, les premiers postes de radio TSF sont mis en vente en France. En 1990, le TGV Atlantique est mis en service. En 1999, plus de 8 tonnes d'explosifs sont dérobées par un commando basque et breton à Plévin, dans les Côtes d'Armor. En 2018, un séisme de magnitude 7,5 suivi d'un tsunami frappe l'île indonésienne des Célèbes et provoque la mort de 832 personnes et fait également 580 blessés. Enfin, le 28 septembre 2019, le 30e festival de Dinard remet son Hitchcock d'or au film The Keeper, également prix du public et qui relate l'histoire vraie d'un ancien prisonnier devenu gardien de but d'un grand club de football de Manchester. Le dicton du jour, à la Saint-Francis, tout fruit est exquis. Demain, vous penserez à fêter les Michel.

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1: Bonjour, le Rassemblement National a frappé un grand coup hier à l'issue des élections sénatoriales. Le parti forme un groupe parlementaire au Sénat pour la première fois. Il perturbe la domination historique de la droite, un succès significatif en pleine campagne présidentielle. Des sénatoriales qui ont également été marquées par la victoire d'un élu insoumis. À Lourdes hier, le pape Léon XIV a rencontré en privé 7 victimes de violences sexuelles dans l'église. Durant cet échange, il a reconnu le caractère systémique de ces faits et par son écoute a démontré une prise de conscience majeure selon le récit des victimes qui ont exprimé leur satisfaction. La grève organisée dans la fonction publique, la SNCF assure que le trafic sera normal sur les liaisons TGV et Intercités, quasi normal sur les TER et les Transiliens. La RATP promet aussi des conditions normales sur les réseaux métro et RER. Francilien, des prévisions ligne par ligne seront détaillées aujourd'hui. Avec l'arrivée de l'automne, le Covid-19 fait son retour dans les cabinets médicaux. Les consultations sont en nette progression avec une hausse de 76% en une semaine. Alors que la campagne de vaccination doit débuter à la mi-octobre, les médecins appellent à la vigilance, notamment pour les personnes fragiles. L'homme qui avait été interpellé vendredi après 5 jours de cavale suite à la découverte du corps de sa compagne dans le Cher a été mis en examen hier pour homicide sur conjoint.

0: Normandie, 20 sur la Bretagne, 24 degrés sur les Hauts-de-France, 25 en Ile-de-France, jusqu'à 29 degrés sur l'Alsace et la vallée du Rhône, 29 également sur l'Occitanie et la Nouvelle-Aquitaine.
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2: Et en ce lundi 28 septembre, bonne fête aux Venceslas, les béliers en famille. Vous risquez de voir la situation s'envenimer si vous persistez à refuser une explication franche. Les taureaux, il sera difficile de vous déstabiliser. Gémeaux, votre budget est serré et il n'est pas question de faire des folies. Les cancers, les personnes plus jeunes que vous vous attireront irrésistiblement. Les lions, côté finances, vous n'aurez pas plus de liberté d'action. Les vierges, profitez bien de la situation actuelle. Balance, il sera important d'entretenir des relations cordiales. Les scorpions, l'attitude de certaines personnes de votre entourage familial vous donnera un profond sentiment d'amertume. Les sagittaires, votre marge de manœuvre est considérablement réduite. Les capricornes, soyez prêts à modifier un peu vos habitudes et à faire des efforts pour rompre avec la routine de votre vie à deux. Les Verseaux, vous ne pourrez agir qu'en fonction d'un associé. Enfin les poissons, votre vie de couple bénéficiera de bonnes influences astrales. Bonne journée et à demain. 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

0: 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Il est 9h.
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2: Bonjour, le Rassemblement National a frappé un grand coup hier à l'issue des élections sénatoriales. Le parti forme un groupe parlementaire au Sénat pour la première fois. Il perturbe la domination historique de la droite, un succès significatif en pleine campagne présidentielle. Des sénatoriales qui ont également été marquées par la victoire d'un élu insoumis. À Lourdes hier, le pape Léon XIV a rencontré en privé 7 victimes de violences sexuelles dans l'église. Durant cet échange, il a reconnu le caractère systémique de ces faits et par son écoute a démontré une prise de conscience majeure selon le récit des victimes qui ont exprimé leur satisfaction. La grève organisée dans la fonction publique, la SNCF assure que le trafic sera normal sur les liaisons TGV et Intercités, quasi normal sur les TER et les Transiliens. La RATP promet aussi des conditions normales sur les réseaux métro et RER. Transiliens, des prévisions ligne par ligne seront détaillées aujourd'hui. Avec l'arrivée de l'automne, le Covid-19 fait son retour dans les cabinets médicaux. Les consultations sont en nette progression avec une hausse de 76% en une semaine. Alors que la campagne de vaccination doit débuter à la mi-octobre, les médecins appellent à la vigilance, notamment pour les personnes fragiles. L'homme qui avait été interpellé vendredi après 5 jours de cavale suite à la découverte du corps de sa compagne dans le Cher a été mis en examen hier. Pour homicide sur conjoint, le casier judiciaire de Willy Baron, 32 ans, porte mention de 9 condamnations, dont 3 pour des violences conjugales. Entre juin et septembre 2026, il purgeait une peine de prison dont la fin s'est effectuée sous bracelet électronique chez la victime jusqu'au 7 septembre. C'est la fin de ce flash, une très bonne journée à toutes et à tous.
3: La météo pour ce lundi 28 septembre, le temps change enfin sur la France avec des chances de pluie ou d'averse pour une large moitié ouest du pays. Des orages pourraient même circuler du sud-ouest aux régions du centre. Les régions situées entre le Grand Est, les Alpes, PACA et la Corse resteront à l'écart des précipitations. Les températures pour ce lundi matin, 13 degrés pour Brest, 16 à Cherbourg et Lille, 16 également pour Strasbourg, 17 à Paris, 18 à Lyon, Bordeaux et Biarritz, 19 degrés pour Toulouse et 20 degrés pour Bastia. Et pour ce lundi après-midi, 19 degrés sur la Normandie, 20 sur la Bretagne, 24 degrés sur les Hauts-de-France, 25 en Ile-de-France, jusqu'à 29 degrés sur l'Alsace et la vallée du Rhône, 29 également sur l'Occitanie et la Nouvelle-Aquitaine.
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1: Bonjour, aujourd'hui 28 septembre, 271e jour de l'année, nous fêtons les Venceslas et les Francis. C'est aussi la journée mondiale de la rage, célébrée le jour de la mort de Louis Pasteur. C'est le 28 septembre 1934 que naissait Brigitte Bardot, décédée en décembre 2025, et en 1952, naissance de l'actrice d'Emmanuel, Sylvia Christel, décédée en octobre 2012. Joyeux anniversaire à Marielle Guachel, née le 28 septembre 1945, à Tatiana de Ronay, née en 1961, à Nolwenn Leroy, née en 1982, au footballeur Mathieu Valbuena, née en 1984, à Hilary Duff, née en 1987, et à la footballeuse Amandine Henry, née le 28 septembre 1989. C'est aussi le 28 septembre 2016 que nous quittait Shimon Peres, homme d'État israélien, prix Nobel de la paix. Il était né en août 1923. Le 28 septembre 1791, l'esclavage est aboli en France, mais pas dans les colonies. En 1920, les premiers postes de radio TSF sont mis en vente en France. En 1990, le TGV Atlantique est mis en service. En 1999, plus de 8 tonnes d'explosifs sont dérobées par un commando basque et breton à Plévin, dans les Côtes d'Armor. En 2018, un séisme de magnitude 7,5 suivi d'un tsunami frappe l'île indonésienne des Célèbes et provoque la mort de 832 personnes et fait également 580 blessés. Enfin, le 28 septembre 2019, le 30e festival de Dinard remet son Hitchcock d'or au film The Keeper, également prix du public et qui relate l'histoire vraie d'un ancien prisonnier devenu gardien de but d'un grand club de football de Manchester. Le dicton du jour, à la Saint-Francis, tout fuit, qui t'exquit. Demain, vous penserez à fêter les Michel.
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2: Bonjour, le Rassemblement National a frappé un grand coup hier à l'issue des élections sénatoriales. Le parti forme un groupe parlementaire au Sénat pour la première fois. Il perturbe la domination historique de la droite, un succès significatif en pleine campagne présidentielle. Des sénatoriales qui ont également été marquées par la victoire d'un élu insoumis. À Lourdes hier, le pape Léon XIV a rencontré en privé 7 victimes de violences sexuelles dans l'église. Durant cet échange, il a reconnu le caractère systémique de ces faits et par son écoute a démontré une prise de conscience majeure selon le récit des victimes qui ont exprimé leur satisfaction. La grève organisée dans la fonction publique, la SNCF assure que le trafic sera normal sur les liaisons TGV et Intercités, quasi normal sur les TER et les Transiliens. La RATP promet aussi des conditions normales sur les réseaux métro et RER. Transiliens, des prévisions ligne par ligne seront détaillées aujourd'hui. Avec l'arrivée de l'automne, le Covid-19 fait son retour dans les cabinets médicaux. Les consultations sont en nette progression avec une hausse de 76% en une semaine.

0: large moitié ouest du pays. Des orages pourraient même circuler du sud-ouest aux régions du centre. Les régions situées entre le Grand Est, les Alpes, PACA et la Corse resteront à l'écart des précipitations. Les températures pour ce lundi matin, 13 degrés pour Brest, 16 à Cherbourg et Lille, 16 également pour Strasbourg, 17 à Paris, 18 à Lyon, Bordeaux et Biarritz, 19 degrés pour Toulouse et 20 degrés pour Bastia. Et pour ce lundi après-midi, 19 degrés sur la Normandie, 20 sur la Bretagne, 24 degrés sur les Hauts-de-France, 25 en Ile-de-France, jusqu'à 29 degrés sur l'Alsace et la vallée du Rhône, 29 également sur l'Occitanie et la Nouvelle-Aquitaine.
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2: Et en ce lundi 28 septembre, bonne fête aux Venceslas, les béliers en famille. Vous risquez de voir la situation s'envenimer si vous persistez à refuser une explication franche. Les taureaux, il sera difficile de vous déstabiliser. Gémeaux, votre budget est serré et il n'est pas question de faire des folies. Les cancers, les personnes plus jeunes que vous vous attireront irrésistiblement. Les lions, côté finances, vous n'aurez pas plus de liberté d'action. Les vierges, profitez bien de la situation actuelle. Balance, il sera important d'entretenir des relations cordiales. Les scorpions, l'attitude de certaines personnes de votre entourage familial vous donnera un profond sentiment d'amertume. Les sagittaires, votre marge de manœuvre est considérablement réduite. Les capricornes, soyez prêts à modifier un peu vos habitudes et à faire des efforts pour rompre avec la routine de votre vie à deux. Les Verseaux, vous ne pourrez agir qu'en fonction d'un associé. Enfin les poissons, votre vie de couple bénéficiera de bonnes influences astrales. Bonne journée et à demain.
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2: Il est 10h.
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3: Bonjour, le Rassemblement National a frappé un grand coup hier à l'issue des élections sénatoriales. Le parti forme un groupe parlementaire au Sénat pour la première fois. Il perturbe la domination historique de la droite, un succès significatif en pleine campagne présidentielle. Des sénatoriales qui ont également été marquées par la victoire d'un élu insoumis. À Lourdes hier, le pape Léon XIV a rencontré en privé 7 victimes de violences sexuelles dans l'église. Durant cet échange, il a reconnu le caractère systémique de ces faits et par son écoute a démontré une prise de conscience majeure selon le récit des victimes qui ont exprimé leur satisfaction. La grève organisée dans la fonction publique, la SNCF assure que le trafic sera normal sur les liaisons TGV et Intercités, quasi normal sur les TER et les Transiliens. La RATP promet aussi des conditions normales sur les réseaux métro et RER. Francilien, des prévisions ligne par ligne seront détaillées aujourd'hui. Avec l'arrivée de l'automne, le Covid-19 fait son retour dans les cabinets médicaux. Les consultations sont en nette progression avec une hausse de 76% en une semaine. Alors que la campagne de vaccination doit débuter à la mi-octobre, les médecins appellent à la vigilance, notamment pour les personnes fragiles. L'homme qui avait été interpellé vendredi après 5 jours de cavale suite à la découverte du corps de sa compagne dont le cher a été mis en examen hier. Pour homicide sur conjoint, le casier judiciaire de Willy Baron, 32 ans, porte mention de 9 condamnations, dont 3 pour des violences conjugales. Entre juin et septembre 2026, il purgeait une peine de prison dont la fin s'est effectuée sous bracelet électronique chez la victime jusqu'au 7 septembre. C'est la fin de ce flash, une très bonne journée à toutes et à tous.
4: La météo pour ce lundi 28 septembre, le temps change enfin sur la France avec des chances de pluie ou d'averse pour une large moitié ouest du pays. Des orages pourraient même circuler du sud-ouest aux régions du centre. Les régions situées entre le Grand Est, les Alpes, PACA et la Corse resteront à l'écart des précipitations. Les températures pour ce lundi matin, 13 degrés pour Brest, 16 à Cherbourg et Lille, 16 également pour Strasbourg, 17 à Paris, 18 à Lyon, Bordeaux et Biarritz, 19 degrés pour Toulouse et 20 degrés pour Bastia. Et pour ce lundi après-midi, 19 degrés sur la Normandie, 20 sur la Bretagne, 24 degrés sur les Hauts-de-France, 25 en Ile-de-France, jusqu'à 29 degrés sur l'Alsace et la vallée du Rhône, 29 également sur l'Occitanie et la Nouvelle-Aquitaine.
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2: Faut que je vous raconte quelque chose sur mon couple que moi-même j'ai mis beaucoup de temps à m'avouer. Mais je pense que ça pourrait être libérateur.

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1: La météo pour ce lundi 28 septembre, le temps change enfin sur la France avec des chances de pluie ou d'averses pour une large moitié ouest du pays. Des orages pourraient même circuler du sud-ouest aux régions du centre. Les régions situées entre le Grand Est, les Alpes, PACA et la Corse resteront à l'écart des précipitations. Les températures pour ce lundi matin, 13 degrés pour Brest, 16 à Cherbourg et Lille, 16 également pour Strasbourg, 17 à Paris, 18 à Lyon, Bordeaux et Biarritz, 19 degrés pour Toulouse et 20 degrés pour Bastia. Et pour ce lundi après-midi, 19 degrés sur la Normandie, 20 sur la Bretagne, 24 degrés sur les Hauts-de-France, 25 en Ile-de-France, jusqu'à 29 degrés sur l'Alsace et la vallée du Rhône, 29 également sur l'Occitanie et la Nouvelle-Aquitaine.

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2: Voici ma sélection télé pour ce lundi 28 septembre, avec ce soir sur TF1 du football, Ligue des Nations, Belgique, France. Sur France 2, Les Aventurières, série française, avec Fanny Cottençon. Sur France 3, Le Mystère Henri Pic, film avec Camille Cotin et Fabrice Luchini. Sur M6, L'Amour est dans le Pré, présenté par Karine Lemarchand. 23h15, L'Amour, vue du Pré. Sur France 4, Voyage, Voyage, les stars chantent au Maroc. Concert présenté par Laurie Tillman. Sur W9, Pearl Harbor, film américain avec Ben Affleck. Sur TMC, Twilight, chapitre 1, Fascination, avec Christian Stewart et Robert Pattinson. Sur Gulli, le film de Jean-Yann de 1982, 2h15 avant Jésus-Christ, avec Coluche et Paul Prébois. Sur ces stars, les Franglaises, le concert, Bonjour, au revoir. Sur Sister, enfin, vous retrouverez la série Kaamelott avec Alexandre et Lionel Astier. Bon zapping!

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2: Bonjour à tous, dans l'actualité cinéma du jour, on parle de la sortie du film L'Affaire Marie-Claire dans les salles de cinéma à partir du 4 novembre prochain, avec notamment Cécile de France et Charlotte Gainsbourg. En novembre 1972, au tribunal de Bobigny, un procès hors norme secoue la France entière. Marie-Claire Chevalier, âgée de 16 ans, est accusée d'avoir avorté illégalement. À la barre, sa maman et toutes les femmes qui l'ont aidée. Leur avocate Gisèle fait un pari fou, insensé d'ailleurs. Elle leur demande de ne pas plaider coupable. Gisèle va faire ce qui n'a jamais été fait auparavant. Elle va accuser et attaquer la loi au risque de tout perdre. L'affaire Marie-Claire dans les salles de cinéma, ça se passera dès le 4 novembre prochain. On se retrouve très vite avec d'autres films à découvrir.
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1: Il est 13h.
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3: Bonjour, la grève organisée dans la fonction publique. La SNCF assure que le trafic sera normal sur les liaisons TGV intercités et quasi normal sur les TER et les transiliens. La RATP promet aussi des conditions normales sur les réseaux métro et RER franciliens. Des prévisions ligne par ligne seront détaillées aujourd'hui. Le Rassemblement National a frappé un grand coup hier à l'issue des élections sénatoriales. Le parti forme un groupe parlementaire au Sénat pour la première fois. Il perturbe la domination historique de la droite, un succès significatif en pleine campagne présidentielle. Des sénatoriales qui ont également été marquées par la victoire d'un élu insoumis. À Lourdes hier, le pape Léon XIV a rencontré en privé cette victime de violences sexuelles dans l'église. Durant cet échange, il a reconnu le caractère systémique de ces faits et par son écoute a démontré une prise de conscience majeure. Selon le récit des victimes qui ont exprimé leur satisfaction. Avec l'arrivée de l'automne, le Covid-19 fait son retour dans les cabinets médicaux. Les consultations sont en nette progression avec une hausse de 76% en une semaine alors que la campagne de vaccination doit débuter à la mi-octobre. Les médecins appellent à la vigilance, notamment pour les personnes fragiles. Enfin, l'homme qui avait été interpellé vendredi après 5 jours de cavale suite à la découverte du corps de sa compagne dans le Cher a été mis en examen hier pour homicide sur conjoint. Le casier judiciaire de Willy Baron, 32 ans, porte mention de 9 condamnations, dont 3 pour des violences conjugales. Entre juin et septembre 2026, il purgeait une peine de prison dont la fin s'est effectuée sous bracelet électronique chez la victime jusqu'au 7 septembre. C'est la fin de ce flash, une très bonne journée à notre écoute.
4: La météo pour ce lundi 28 septembre, le temps change enfin sur la France avec des chances de pluie ou d'averse pour une large moitié ouest du pays. Des orages pourraient même circuler du sud-ouest aux régions du centre. Les régions situées entre le Grand Est, les Alpes, PACA et la Corse resteront à l'écart des précipitations. Les températures pour ce lundi matin, 13 degrés pour Brest, 16 à Cherbourg et Lille, 16 également pour Strasbourg, 17 à Paris, 18 à Lyon, Bordeaux et Biarritz, 19 degrés pour Toulouse et 20 degrés pour Bastia. Et pour ce lundi après-midi, 19 degrés sur la Normandie, 20 sur la Bretagne, 24 degrés sur les Hauts-de-France, 25 en Ile-de-France, jusqu'à 29 degrés sur l'Alsace et la vallée du Rhône, 29 également sur l'Occitanie et la Nouvelle-Aquitaine.
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Il est 14h. 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
2: Bonjour à tous. Dans l'actualité cinéma du jour, on parle de la sortie du film L'Affaire Marie-Claire dans les salles de cinéma à partir du 4 novembre prochain, avec notamment Cécile de France et Charlotte Gainsbourg. En novembre 1972, au tribunal de Bobigny, un procès hors norme secoue la France entière. Marie-Claire Chevalier, âgée de 16 ans, est accusée d'avoir avorté illégalement. À la barre, sa maman et toutes les femmes qui l'ont aidée. Leur avocate Gisèle fait un pari fou, insensé d'ailleurs. Elle leur demande de ne pas plaider coupable. Gisèle va faire ce qui n'a jamais été fait auparavant. Elle va accuser et attaquer la loi au risque de tout perdre. L'affaire Marie-Claire dans les salles de cinéma. Ça se passera dès le 4 novembre prochain. On se retrouve très vite avec d'autres films à découvrir.
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2: Bonjour à tous, dans l'actualité people du jour, on parle d'Aya Nakamura, le coup très dur. Aya Nakamura a annulé à la dernière minute son concert au festival Golden Coast de Dijon. Quelques minutes avant de monter sur scène, la chanteuse a annoncé qu'un examen médical l'empêchait d'assurer sa prestation. « Je suis profondément désolée et très déçue », a-t-elle écrit, remerciant donc ses fans pour leur soutien. Les organisateurs ont confirmé une annulation pour des raisons de santé et lui ont souhaité un bon rétablissement. On se retrouve très vite avec d'autres actualités people.
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2: Il est 16h.
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3: Bonjour, la candidate du Rassemblement National, Marine Le Pen, creuse l'écart dans les intentions de vote au second tour de la présidentielle face à Édouard Philippe, comme face à Jean-Luc Mélenchon. Si l'on croit une enquête Toluna Harris Interactive pour RTL et M6, selon ce sondage donc, la chef des députés RN emporterait l'élection avec 57% des voix si elle se retrouvait face au candidat Horizon, crédité de 43%, 69% des voix face au candidat Insoumis, qui se situerait à 31%. L'étude crédite aussi la candidate du RN de 35, voire 36% au premier tour. Le Rassemblement National qui continue son implantation avec une quinzaine de sièges, le parti d'extrême droite et ses alliés formeront pour la première fois un groupe au Sénat. Autre fait inédit, la France Insoumise fait son entrée à la Chambre haute. Après Paris et Lourdes, Léon XIV termine sa visite en France par un crochet à Metz. La journée va se clôturer avec un dernier tour en papa mobile et une messe à la cathédrale Saint-Étienne dans l'après-midi. Les prix à la pompe n'en finissent pas de battre des records. C'est au niveau européen qu'un nouveau seuil a été franchi la semaine dernière. Le litre de gazole a atteint 2,23€. En France, le litre est à 2,38€ contre 2,46€ en Allemagne et 1,92€ en Espagne. L'accès à l'avortement est de plus en plus difficile en France, malgré son inscription dans la Constitution, alerte le planning familial dans son baromètre. L'organisation dénonce notamment des parcours semés d'obstacles avec des refus d'accompagnement, des pressions ou bien encore une absence de choix dans la méthode d'IVG. C'est la fin de ce flash, une très bonne journée à notre écoute.
4: La météo pour ce mardi 29 septembre, le temps instable pour gagner la plus grande partie du pays avec éclaircies, nuages et averses. Côté température pour ce mardi matin, 14 degrés pour Strasbourg, 17 à Paris, Brest et Lille, 18 degrés pour Cherbourg, 18 également pour Lyon, 19 à Biarritz, 20 degrés à Bordeaux et à Toulouse, 21 pour Perpignan et pour ce mardi après-midi, 22 degrés sur la Bretagne, 24 sur la Normandie, mais jusqu'à 27 degrés encore sur les Hauts-de-France, 28 en Ile-de-France, en centre-Val de Loire et sur l'Alsace, 29 degrés attendus sur la vallée du Rhône, 29 également en Occitanie et sur la Nouvelle-Aquitaine, alors qu'il ne fera que 25 degrés sur la Côte d'Azur et la Corse.
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1: Bonjour, la candidate du Rassemblement National, Marine Le Pen, creuse l'écart dans les intentions de vote au second tour de la présidentielle face à Édouard Philippe, comme face à Jean-Luc Mélenchon. Si l'on en croit une enquête Toluna Harris Interactive pour RTL et M6, selon ce sondage donc, la chef des députés RN emporterait l'élection avec 57% des voix si elle se retrouvait face au candidat Horizon, crédité de 43%, 69% des voix face au candidat Insoumis, qui se situerait à 31%. L'étude crédite aussi la candidate du RN de 35, voire 36% au premier tour. Le Rassemblement National qui continue son implantation avec une quinzaine de sièges, le parti d'extrême droite et ses alliés formeront pour la première fois un groupe au Sénat. Autre fait inédit, la France Insoumise fait son entrée à la Chambre haute. Après Paris et Lourdes, Léon XIV termine sa visite en France par un crochet à Metz. La journée va se clôturer avec un dernier tour en papa mobile et une messe à la cathédrale Saint-Étienne dans l'après-midi. Les prix à la pompe n'en finissent pas de battre des records. C'est au niveau européen qu'un nouveau seuil a été franchi la semaine dernière. Le litre de gazole a atteint 2,23€. En France, le litre est à 2,38€ contre 2,46€ en Allemagne et 1,92€ en Espagne. L'accès à l'avortement est de plus en plus difficile en France, malgré son inscription dans la Constitution, alerte le planning familial dans son baromètre. L'organisation dénonce notamment des parcours semés d'obstacles avec des refus d'accompagnement, des pressions ou bien encore une absence de choix dans la méthode d'IVG. C'est la fin de ce flash, une très bonne journée à notre écoute.
2: La météo pour ce mardi 29 septembre, le temps instable pour gagner la plus grande partie du pays avec éclaircies, nuages et averses. Côté température pour ce mardi matin, 14 degrés pour Strasbourg, 17 à Paris, Brest et Lille, 18 degrés pour Cherbourg, 18 également pour Lyon, 19 à Biarritz, 20 degrés à Bordeaux et à Toulouse, 21 pour Perpignan et pour ce mardi après-midi, 22 degrés sur la Bretagne, 24 sur la Normandie, mais jusqu'à 27 degrés encore sur les Hauts-de-France, 28 en Ile-de-France, en centre-Val de Loire et sur l'Alsace, 29 degrés attendus sur la vallée du Rhône, 29 également en Occitanie et sur la Nouvelle-Aquitaine, alors qu'il ne fera que 25 degrés sur la Côte d'Azur et la Corse.

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1: Faut que je vous raconte quelque chose sur mon couple que moi-même j'ai mis beaucoup de temps à m'avouer. Mais je pense que ça pourrait être libérateur.

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1: Bonjour, la candidate du Rassemblement National, Marine Le Pen, creuse l'écart dans les intentions de vote au second tour de la présidentielle face à Édouard Philippe, comme face à Jean-Luc Mélenchon. Si l'on croit une enquête Toluna Harris Interactive pour RTL et M6, selon ce sondage donc, la chef des députés RN emporterait l'élection avec 57% des voix si elle se retrouvait face au candidat Horizon, crédité de 43%, 69% des voix face au candidat Insoumis, qui se situerait à 31%. L'étude crédite aussi la candidate du RN de 35, voire 36% au premier tour. Le Rassemblement National qui continue son implantation avec une quinzaine de sièges, le parti d'extrême droite et ses alliés formeront pour la première fois un groupe au Sénat. Autre fait inédit, la France Insoumise fait son entrée à la Chambre haute. Après Paris et Lourdes, Léon XIV termine sa visite en France par un crochet à Metz. La journée va se clôturer avec un dernier tour en papa mobile et une messe à la cathédrale Saint-Étienne dans l'après-midi. Les prix à la pompe n'en finissent pas de battre des records. C'est au niveau européen qu'un nouveau seuil a été franchi la semaine dernière. Le litre de gazole a atteint 2,23€ en France. Le litre est à 2,38€ contre 2,46€ en Allemagne et 1,92€ en Espagne. L'accès à l'avortement est de plus en plus difficile en France. Malgré son inscription dans la Constitution, alerte le planning familial dans son baromètre. L'organisation dénonce notamment des parcours semés d'obstacles avec des refus d'accompagnement, des pressions ou bien encore une absence de choix dans la méthode d'IVG. C'est la fin de ce flash. Une très bonne journée à notre écoute.
2: La météo pour ce mardi 29 septembre, le temps instable pour gagner la plus grande partie du pays avec éclaircies, nuages et averses. Côté température pour ce mardi matin, 14 degrés pour Strasbourg, 17 à Paris, Brest et Lille, 18 degrés pour Cherbourg, 18 également pour Lyon, 19 à Biarritz, 20 degrés à Bordeaux et à Toulouse, 21 pour Perpignan et pour ce mardi après-midi, 22 degrés sur la Bretagne, 24 sur la Normandie, mais jusqu'à 27 degrés encore sur les Hauts-de-France, 28 en Ile-de-France, en centre-Val de Loire et sur l'Alsace, 29 degrés attendus sur la vallée du Rhône, 29 également en Occitanie et sur la Nouvelle-Aquitaine, alors qu'il ne fera que 25 degrés sur la Côte d'Azur et la Corse.

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1: Bonjour, la candidate du Rassemblement National, Marine Le Pen, creuse l'écart dans les intentions de vote au second tour de la présidentielle face à Édouard Philippe, comme face à Jean-Luc Mélenchon. Si l'on croit une enquête Toluna Harris Interactive pour RTL et M6, selon ce sondage donc, la chef des députés RN emporterait l'élection avec 57% des voix si elle se retrouvait face au candidat Horizon, crédité de 43%, 69% des voix face au candidat Insoumis, qui se situerait à 31%. L'étude crédite aussi la candidate du RN de 35, voire 36% au premier tour. Le Rassemblement National qui continue son implantation avec une quinzaine de sièges, le parti d'extrême droite et ses alliés formeront pour la première fois un groupe au Sénat. Autre fait inédit, la France Insoumise fait son entrée à la Chambre haute. Après Paris et Lourdes, Léon XIV termine sa visite en France par un crochet à Metz. La journée va se clôturer avec un dernier tour en papa mobile et une messe à la cathédrale Saint-Étienne dans l'après-midi. Les prix à la pompe n'en finissent pas de battre des records. C'est au niveau européen qu'un nouveau seuil a été franchi la semaine dernière. Le litre de gazole a atteint 2,23€. En France, le litre est à 2,38€ contre 2,46€ en Allemagne et 1,92€ en Espagne. L'accès à l'avortement est de plus en plus difficile en France, malgré son inscription dans la Constitution, alerte le planning familial dans son baromètre. L'organisation dénonce notamment des parcours semés d'obstacles avec des refus d'accompagnement, des pressions ou bien encore une absence de choix dans la méthode d'IVG. C'est la fin de ce flash, une très bonne journée à notre écoute. Bonjour, rugby Toulouse a aisément pris le meilleur sur Montpellier hier soir à l'occasion de l'affiche de clôture de la quatrième journée de Top 14. Les Toulousains se sont imposés 40-18 et prennent la tête du classement. Cyclisme, habitué au rôle d'équipier de Tadej Pogacar, l'Américain Brandon McNulty s'est surpris lui-même en devenant champion du monde sur route à Montréal au Canada après avoir piégé tous les favoris hier au terme d'un raid solitaire de 32 km. Le Français Paul Sexas à bout de force a terminé 15e. Basket, Tony Parker n'a pas manqué ses débuts sur le banc en Batclic Elite. Après le succès sur le Maccabi Tel Aviv en Euroleague, l'Asvel est allé chercher hier soir une victoire 85-97 à Cholet à l'occasion de l'affiche de clôture de la première journée. Par ailleurs, pour sa première sortie de la saison en Batclic Elite, Paris est allé chercher une victoire sur le parquet de Nancy 73-78. Handball, en clôture de la quatrième journée de Star League, Nantes s'est incliné face à Toulouse 29-30, un résultat qui n'est pas sans conséquence au niveau du classement. Nantes qui laisse partir le PSG victorieux à Limoges samedi, qui se retrouve seul leader dès la conclusion de la quatrième journée. Tennis, après le succès de Flavio Coboli et Jakub Mancic contre Alex de Minaur et Taylor Fritz, Alexander Zverev a pris la mesure de l'Irner Tin hier pour offrir à l'Europe l'édition 2026 de la Lever Cup. Le trophée revient donc sur le vieux continent, un an après le succès de l'équipe Monde à San Francisco. L'O2A Arena de Londres a vu hier les protégés de Yannick Noah avoir le dernier mot. C'est la fin de ce flash sport, une très bonne journée à notre équipe.
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3: Bonjour à tous. Dans l'actualité cinéma du jour, on parle de la sortie du film L'Affaire Marie-Claire dans les salles de cinéma à partir du 4 novembre prochain, avec notamment Cécile de France et Charlotte Gainsbourg. En novembre 1972, au tribunal de Bobigny, un procès hors norme secoue la France entière. Marie-Claire Chevalier, âgée de 16 ans, est accusée d'avoir avorté illégalement. À la barre, sa maman et toutes les femmes qui l'ont aidée. Leur avocate Gisèle fait un pari fou, insensé d'ailleurs. Elle leur demande de ne pas plaider coupable. Gisèle va faire ce qui n'a jamais été fait auparavant. Elle va accuser et attaquer la loi au risque de tout perdre. L'affaire Marie-Claire dans les salles de cinéma, ça se passera dès le 4 novembre prochain. On se retrouve très vite avec d'autres films à découvrir.
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1: Bonjour, la candidate du Rassemblement National, Marine Le Pen, creuse l'écart dans les intentions de vote au second tour de la présidentielle face à Édouard Philippe, comme face à Jean-Luc Mélenchon. Si l'on croit une enquête Toluna Harris Interactive pour RTL et M6, selon ce sondage donc, la chef des députés RN emporterait l'élection avec 57% des voix si elle se retrouvait face au candidat Horizon, crédité de 43%, 69% des voix face au candidat Insoumis, qui se situerait à 31%. L'étude crédite aussi la candidate du RN de 35 voire 36% au premier tour. Le Rassemblement National qui continue son implantation avec une quinzaine de sièges, le parti d'extrême droite et ses alliés formeront pour la première fois un groupe au Sénat. Autre fait inédit, la France Insoumise fait son entrée à la Chambre haute. Après Paris et Lourdes, Léon XIV termine sa visite en France par un crochet à Metz. La journée va se clôturer avec un dernier tour en papa mobile et une messe à la cathédrale Saint-Étienne dans l'après-midi. Les prix à la pompe n'en finissent pas de battre des records. C'est au niveau européen qu'un nouveau seuil a été franchi la semaine dernière. Le litre de gazole a atteint 2,23€. En France, le litre est à 2,38€ contre 2,46€ en Allemagne et 1,92€ en Espagne. L'accès à l'avortement est de plus en plus difficile en France, malgré son inscription dans la Constitution, alerte le planning familial dans son baromètre. L'organisation dénonce notamment des parcours semés d'obstacles avec des refus d'accompagnement, des pressions ou bien encore une absence de choix dans la méthode d'IVG. C'est la fin de ce flash, une très bonne journée à notre écoute.
2: La météo pour ce mardi 29 septembre, le temps instable pour gagner la plus grande partie du pays avec éclaircies, nuages et averses. Côté température pour ce mardi matin, 14 degrés pour Strasbourg, 17 à Paris, Brest et Lille, 18 degrés pour Cherbourg, 18 également pour Lyon, 19 à Biarritz, 20 degrés à Bordeaux et à Toulouse, 21 pour Perpignan et pour ce mardi après-midi, 22 degrés sur la Bretagne, 24 sur la Normandie, mais jusqu'à 27 degrés encore sur les Hauts-de-France, 28 en Ile-de-France, en Centre-Val de Loire et sur l'Alsace, 29 degrés attendus sur la vallée du Rhône, 29 également en Occitanie et sur la Nouvelle-Aquitaine, alors qu'il ne fera que 25 degrés sur la Côte d'Azur et la Corse.

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1: Bonsoir, au procès de Rachida Dati et de Carlos Ghosn pour corruption et trafic d'influence, le parquet national financier a requis 4 ans de prison, dont 2 ans fermes aménageables et 2 ans avec sursis contre l'ancienne ministre, ainsi que 450 000 euros d'amende, soit la moitié des honoraires perçus, dont son activité de lobbying pour Ono Nissan au Parlement européen entre 2009 et 2013. Antoine Bocquier, l'avocat de la maire du 7e arrondissement de Paris, se dit sidéré par ces demandes de peine. Il estime qu'il s'agit d'une mort civile. Sébastien Lecornu a dénoncé une surenchère irresponsable d'élus de la France insoumise qui appelle à étendre le mouvement de blocus des lycées en Île-de-France. De leur côté, les ministres de l'Intérieur et de l'Éducation ont prévenu que les forces de l'ordre interviendraient en cas de violence et de blocage total des établissements. On en sait un peu plus concernant la mort de 3 personnes à bord d'une embarcation qui tentait une traversée de la Manche. Ce matin, les victimes sont 2 femmes et un enfant de 10 ans. Les décès auraient été provoqués par un piétinement dans l'embarcation. Après les incendies de cet été, la facture s'élève à 11 millions d'euros pour le conseil départemental de la Gironde, a annoncé son président Jean-Luc Glaize en séance plénière. Le conseil départemental ne pourra pas régler la totalité de la note et en appelle à l'État pour recevoir une aide exceptionnelle. Au total, 42 000 hectares ont brûlé cet été dans le département. Ce week-end, les gendarmes de Haute-Savoie ont arrêté un automobiliste qui a été contrôlé à 312 km/h sur la 40 dans la vallée de l'Arve. C'est tout simplement le plus gros excès de vitesse enregistré en France, selon les gendarmes. Après l'application de la marche technique, la vitesse retenue est de 300 km/h, soit 170 km/h au-dessus de la vitesse autorisée. C'est la fin de ce flash, une bonne fin de journée à notre équipe.
2: Bonjour, rugby Toulouse a aisément pris le meilleur sur Montpellier hier soir à l'occasion de l'affiche de clôture de la 4e journée de Top 14. Les Toulousains se sont imposés 40-18 et prennent la tête du classement. Cyclisme, habitué au rôle d'équipier de Tadej Pogacar, l'américain Brandon McNulty s'est surpris lui-même en devenant champion du monde sur route à Montréal au Canada après avoir piégé tous les favoris hier au terme d'un raid solitaire de 32 km. Le français Paul Sexas à bout de force a terminé 15e. Basket, Tony Parker n'a pas manqué ses débuts sur le banc en Batclic Elite. Après le succès sur le Maccabi Tel Aviv en Euroleague, l'Asvel est allé chercher hier soir une victoire 85-97 à Cholet à l'occasion de l'affiche de clôture de la première journée. Par ailleurs, pour sa première sortie de la saison en Batclic Elite, Paris est allé chercher une victoire sur le parquet de Nancy 73-78. Handball, en clôture de la 4e journée de Star League, Nantes s'est incliné face à Toulouse 29-30. Un résultat qui n'est pas sans conséquence au niveau du classement. Nantes qui laisse partir le PSG victorieux à Limoges samedi, qui se retrouve seul leader dès la conclusion de la 4e journée. Tennis, après le succès de Flavio Coboli et Jakub Mancic contre Alex de Minaur et Taylor Fritz, Alexander Zverev a pris la mesure de l'Irner Tin hier pour offrir à l'Europe l'édition 2026 de la Lever Cup. Le trophée revient donc sur le vieux continent un an après le succès de l'équipe monde à San Francisco. L'O2A Arena de Londres a vu hier les protégés de Yannick Noah avoir le dernier mot. C'est la fin de ce flash sport. Une très bonne journée à notre équipe.
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4: Voici ma sélection télé pour ce lundi 28 septembre, avec ce soir sur TF1 du football, Ligue des Nations, Belgique, France. Sur France 2, Les Aventurières, série française, avec Fanny Cottençon. Sur France 3, Le Mystère Henri Pic, film avec Camille Cottin et Fabrice Luchini. Sur M6, L'Amour est dans le Pré, présenté par Karine Lemarchand. 23h15, L'Amour, vu du Pré. Sur France 4, Voyage Voyage, les stars chantent au Maroc, concert présenté par Laurie Tillman. Sur W9, Pearl Harbor, film américain avec Ben Affleck. Sur TMC, Twilight, chapitre 1, Fascination, avec Kristen Stewart et Robert Pattinson. Sur Gulli, le film de Jean-Yann de 1982, 2h moins le quart avant Jésus-Christ, avec Coluche et Paul Prébois. Sur ces stars, les Franglaises, le concert, Bonjour, au revoir. Sur Sister Enfin, vous retrouverez la série Kaamelott avec Alexandre et Lionel Astier. Bon zapping.
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2: Bonsoir, au procès de Rachida Dati et de Carlos Ghosn pour corruption et trafic d'influence. Le parquet national financier a requis 4 ans de prison, dont 2 ans fermes aménageables et 2 ans avec sursis contre l'ancienne ministre, ainsi que 450 000 euros d'amende, soit la moitié des honoraires perçus, dont son activité de lobbying pour Ono Nissan au Parlement européen entre 2009 et 2013. Antoine Bocquier, l'avocat de la maire du 7e arrondissement de Paris, se dit sidéré par ces demandes de peine. Il estime qu'il s'agit d'une mort civile. Sébastien Lecornu a dénoncé une surenchère irresponsable d'élus de la France Insoumise qui appelle à étendre le mouvement de blocus des lycées en Île-de-France. De leur côté, les ministres de l'Intérieur et de l'Éducation ont prévenu que les forces de l'ordre interviendraient en cas de violence et de blocage total des établissements. On sait un peu plus concernant la mort de 3 personnes à bord d'une embarcation qui tentait une traversée de la Manche. Ce matin, les victimes sont 2 femmes et un enfant de 10 ans. Les décès auraient été provoqués par un piétinement dans l'embarcation. Après les incendies de cet été, la facture s'élève à 11 millions d'euros pour le conseil départemental de la Gironde, a annoncé son président Jean-Luc Glaize en séance plénière. Le conseil départemental ne pourra pas régler la totalité de la note et on appelle l'État pour recevoir une aide exceptionnelle. Au total, 42 000 hectares ont brûlé cet été dans le département. Ce week-end, les gendarmes de Haute-Savoie ont arrêté un automobiliste qui a été contrôlé à 312 km/h sur la 40 dans la vallée de l'Arve. C'est tout simplement le plus gros excès de vitesse enregistré en France, selon les gendarmes. Après l'application de la marche technique, la vitesse retenue est de 300 km/h, soit 170 km/h au-dessus de la vitesse autorisée. C'est la fin de ce flash. Une bonne fin de journée à notre équipe.
3: La météo pour ce mardi 29 septembre, le temps instable pour gagner la plus grande partie du pays avec éclaircies, nuages et averses. Côté température pour ce mardi matin, 14 degrés pour Strasbourg, 17 à Paris, Brest et Lille, 18 degrés pour Cherbourg, 18 également pour Lyon, 19 à Biarritz, 20 degrés à Bordeaux et à Toulouse, 21 pour Perpignan et pour ce mardi après-midi, 22 degrés sur la Bretagne, 24 sur la Normandie, mais jusqu'à 27 degrés encore sur les Hauts-de-France, 28 en Ile-de-France, en centre-Val de Loire et sur l'Alsace, 29 degrés attendus sur la vallée du Rhône, 29 également en Occitanie et sur la Nouvelle-Aquitaine, alors qu'il ne fera que 25 degrés sur la Côte d'Azur et la Corse.
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1: Bonsoir. Au procès de Rachida Dati et de Carlos Ghosn pour corruption et trafic d'influence, le parquet national financier a requis 4 ans de prison, dont 2 ans ferme aménageable et 2 ans avec sursis contre l'ancienne ministre, ainsi que 450 000 euros d'amende, soit la moitié des honoraires perçus dans son activité de lobbying pour Ono Nissan au Parlement européen entre 2009 et 2013. Antoine Bocquier, l'avocat de la maire du 7e arrondissement de Paris, se dit sidéré par ces demandes de peine. Il estime qu'il s'agit d'une mort civile. Sébastien Lecornu a dénoncé une surenchère irresponsable d'élus de la France insoumise qui appelle à étendre le mouvement de blocus des lycées en Île-de-France. De leur côté, les ministres de l'Intérieur et de l'Éducation ont prévenu que les forces de l'ordre interviendraient en cas de violence et de blocage total des établissements. On en sait un peu plus concernant la mort de 3 personnes à bord d'une embarcation qui tentait une traversée de la Manche. Ce matin, les victimes sont 2 femmes et un enfant de 10 ans. Les décès auraient été provoqués par un piétinement dans l'embarcation. Après les incendies de cet été, la facture s'élève à 11 millions d'euros pour le conseil départemental de la Gironde, a annoncé son président Jean-Luc Glaize en séance plénière. Le conseil départemental ne pourra pas régler la totalité de la note et en appelle à l'État pour recevoir une aide exceptionnelle. Au total, 42 000 hectares ont brûlé cet été dans le département. Ce week-end, les gendarmes de Haute-Savoie ont arrêté un automobiliste qui a été contrôlé à 312 km/h sur la 40 dans la vallée de l'Arve. C'est tout simplement le plus gros excès de vitesse enregistré en France, selon les gendarmes. Après l'application de la marche technique, la vitesse retenue est de 300 km/h, soit 170 km/h au-dessus de la vitesse autorisée. C'est la fin de ce flash, une bonne fin de journée à notre équipe.
2: La météo pour ce mardi 29 septembre, le temps instable pour gagner la plus grande partie du pays avec éclaircies, nuages et averses. Côté température pour ce mardi matin, 14 degrés pour Strasbourg, 17 à Paris, Brest et Lille, 18 degrés pour Cherbourg, 18 également pour Lyon, 19 à Biarritz, 20 degrés à Bordeaux et à Toulouse, 21 pour Perpignan et pour ce mardi après-midi, 22 degrés sur la Bretagne, 24 sur la Normandie, mais jusqu'à 27 degrés encore sur les Hauts-de-France, 28 en Ile-de-France, en centre-Val de Loire et sur l'Alsace, 29 degrés attendus sur la vallée du Rhône, 29 également en Occitanie et sur la Nouvelle-Aquitaine, alors qu'il ne fera que 25 degrés sur la Côte d'Azur et la Corse.

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